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Ravi de vous retrouver en ce dernier mercredi du mois de mai. Et à vous tous, bienvenue sur le 103.2 Radio Saint-Nabord, votre radio de Saint-Avold. Ce matin, vous êtes avec Chantal qui vous accompagne jusqu'à 12h.

Alors en cette journée qui s'annonce encore une fois très très chaude, on fête les Augustins aujourd'hui. Bonne fête à tous les prénommés et bon anniversaire à vous tous natifs de ce jour. Je ne vous demande pas si vous avez passé une excellente nuit. Et oui, avec cette chaleur insoutenable. Hier, on a eu très très chaud et aujourd'hui, c'est reparti pour un tour.

Je vous souhaite un bon petit déjeuner si vous êtes attablé. Le programme de cette matinée, eh bien, sachez que vous avez rendez-vous à partir de 9h30 avec vos petites informations locales et régionales. À 10h, l'horoscope du jour et juste après l'envol de vos messages. Et bien sûr, quelques petites pages de publicité. Alors, comme je vous l'ai dit, la météo, on se croirait en plein été, hein. Dire qu'il y a 10 jours, on chauffait encore, même il y a une semaine, hein, je vais dire. Et oui, tout l'hiver, on est resté à l'intérieur. Et j'espère que tout l'été, on ne va pas rester à l'intérieur aussi. Hein. N'oubliez surtout pas de vous déshydrater les bouteilles d'eau à volonté. Hein. C'est permis. Alors, on va souhaiter également une bonne journée à toutes les personnes seules, malades, un petit peu oubliées, les personnes dans les maisons de retraite, dans les hôpitaux, dans les EHPAD. À tout le personnel soignant, bon courage, hein, également à tous les ambulanciers, les pompiers.

Une pensée également à toutes les personnes qui travaillent aujourd'hui. Et à celles qui ne travaillent pas. Voilà, je pense que j'ai tout dit. Ah non, non, non. Le standard 03 87 92 99 99. Si vous avez un petit message à passer, des vœux à formuler, n'hésitez pas. Le standard sera ouvert dans quelques minutes.

Côté musique, eh bien, nous allons démarrer avec Franck Michael. Il y aura également Jean-Jacques Lafont, Jean-François Valence et les Amigos.

Voilà, on est parti pour 4 heures de musique. Alors moi, je suis bien là, ici, à la radio. Hein. Petite climatisation, super hein. Allez, à vous toutes et à vous tous, très très belle journée.

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11 minutes. Bonjour et bienvenue à vous qui venez juste de me rejoindre sur le 103.2. Chantal est avec vous jusqu'à midi avec Mélodie Porte-Bonheur. Vos messages, eh bien, s'envoleront après 10h. Mais juste avant, 9h30, vous aurez droit aux petites annonces, les petites informations locales et régionales. Et à partir de 10h, l'horoscope du jour.

j'espère que vous êtes bien à l'ombre, au frais. Ah, ce qu'il nous faudrait ici, hein, c'est la mer, la plage, le sable et les cocotiers. On irait se baigner l'après-midi.

03 87 92 99 99 pour tous vos messages. Allez, un très bon mercredi à vous tous.

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Alléluia, alléluia. Voilà, où j'ai chaud, hein. C'était le groupe Santa Rosa. On retrouve Semino Rossini. Belle journée.

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0: Bonjour à tous, nous fêtons Augustin. Alors, jetons un œil sur les astres.
1: Bélier, vous prenez de la distance face à une situation, face à une personne. Le doute demeure, alors vous préférez rester en observation, ce qui est sage.
0: Taureau, votre intuition ne vous fera pas défaut. N'hésitez pas à la suivre dans vos différents choix de la journée.
1: Les Gémeaux, sachez poser les bonnes questions aux bonnes personnes et comprendre quelles sont leurs véritables motivations.
0: Cancer, tout prend racine, c'est le bon moment pour prendre des initiatives.
1: Les Lions, vous voilà créatifs, les bonnes idées ne manqueront pas. L'une d'entre elles pourrait bien être mise en application.
0: Vierge, vous prenez soin de votre personne et vous aurez entièrement raison de penser un peu à vous.
1: Balance, vous aurez la parole facile, rien ne vous fera peur.
0: Scorpion, vous êtes observateur en ce moment. Vous attendez le meilleur moment pour agir ou dire ce que vous pensez.
1: Sagittaire, la chance sourit à certains d'entre vous, alors n'hésitez pas à la titiller.
0: Capricorne, la tentation vous guette, ne soyez pas dupe, faites plutôt attention à votre situation financière.
1: Vous qui êtes Verseau, sachez que votre expérience sert bien vos projets. Il y a des pièges dans lesquels vous ne tomberez plus et des personnes que vous avez l'intelligence d'éviter.
0: Enfin Poisson, une ouverture professionnelle reste possible, c'est peut-être le bon moment pour saisir les opportunités, non ? Bonne journée à tous. On se retrouve demain pour un nouvel horoscope, nous fêterons Germain.

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Sans plus tarder, eh bien, voici l'envol de vos messages. Et le tout premier message, eh bien, c'est une belle journée qui est souhaitée à Roger ainsi qu'à Sandrine de Bouzonville, à la maman et belle-maman Chantal.

0: Également à Corinne et Émile de Sarreguemines, à Jean-Michel et la petite compagnie, les amis, les connaissances, bien sûr, il n'oublie pas tout, Radio Sanabor, l'animatrice de ce matin. Bisous à la petite Émile, la maman et la mamie. Et tout ceci nous vient de Jacqueline et Roland de Folquemont. Et la chanson qui va suivre, c'est tout spécialement pour Jacqueline.
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Une très belle journée souhaitée à Gigi, à Sidonie, à Rose de Créange, à Francine et Claude d'Aubagne, à Josiane et François de Porcelette, les amis, les connaissances. Également une belle journée à tout Radio Saint-Nabor, à l'animatrice de ce matin. Et tout ceci nous vient de Liliane et Albert d'Adelange. Merci à vous deux, gros bisous.

Bon mercredi à Mélodie, à Mamie Jeannette, à Séverine, à tout RSN. L'animatrice de ce matin, les amis, les connaissances, et c'est signé Alain de Saint-Avold. Merci Alain.

journée qui est souhaitée à tous ses amis et connaissances, à toutes les équipes d'RSM, l'animatrice de ce matin. Bisous virtuels de la part de Roger d'Aurore Barley Beach. Merci Roger. En retour, bisous.

Une très belle journée souhaitée à Nathalie, à Mélodie, à Alain, également à Mamie Jeannette, à Gisèle, à tout RSN, les amis, les connaissances, à toutes les personnes seules, malades et un petit peu oubliées, à l'animatrice de ce matin, et c'est de la part de Serge Duvennec. Merci Serge.

C'est une belle journée qui est souhaitée à tous les amis, les connaissances, à toutes les équipes de Radio Saint-Nabord, à l'animatrice de ce matin. Bisous de la part de Joël de Gandrange. Merci Joël, gros bisous.

Une très belle journée souhaitée à toute la famille de la Bretagne, les amis, les connaissances, tout RSN, l'animatrice de ce matin, merci. Et la chanson, elle est aussi tout spécialement pour Déborah qui est à l'écoute. Et tout ceci nous vient de Christiane. Merci Christiane. Et à très

Un très bon mercredi est souhaité à Francine, à Marie-Madeleine, à Patrick et Arlette, Chantal et Patricia, Eliane et Jean-Claude. L'animatrice de ce matin, tout RSN, les amis, les connaissances. Elle n'oublie pas non plus Raymond et Nadine. Et tout ceci nous vient de Christiane de Dourdal. Merci Christiane.

Un grand merci à Eugène de Franck Altroff pour le super séjour passé chez lui en Lorraine, voilà, en Moselle. Le rendez-vous est pris pour le 4 juillet 2026. Belle journée encore à tous les amis, les connaissances, bien sûr toutes les équipes d'RSN. Et tout ceci nous vient de Marie-France de Mulhouse, ainsi que de Manu. Merci à vous.

une très belle journée souhaitée à Joël et Christian de l'hôpital, à Irène de Saint-Avold, Irène de Dublin, à Sidonie, à Mara de Dizon, à Daniel de la cité Jeanne d'Arc, également à Jean-Claude et Eliane de Bidin, à la voisine Georgette. Belle journée à tous les amis, les connaissances, toutes les équipes d'RSN. Bisous à la petite Émilie, la maman et la mamie. Et tout ceci nous vient de Marianne de Belleroche. Merci Marianne, gros bisous.

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Et oui, encore une petite heure à passer ensemble. Alors j'espère que ça va, que vous supportez la chaleur. Alors rassurez-vous, hein, ça ne va pas durer. Semaine prochaine, ils annoncent, je crois, 10 degrés de moins, 25 degrés. Ouais, ça suffit, non ? Mais bon, il paraît que depuis 1953, on n'a pas connu un mois de mai, une fin mai du moins, aussi chaud. Alors comme je le dis toujours, le monde devient fou et le temps aussi. Allez, un petit message à présent qui prend la route de l'Indre-Basse. Et c'est tout spécialement pour Bernadette et son époux, voilà, Jean-Marie, à Ghislaine et Bernard Mathieu, à Annie de Hombourreau, à Monique de Cutin, à Yolande et Claude de Dieuze, à Annie d'Asmin, à Cécile de Volmaster, Marie-Josée de Dieu-Loire également, à Théo de l'Hôpital, à Marie-Thérèse de Saint-Avold. Voilà, j'ai oublié personne, j'espère. Voilà, une petite chanson, rien pour eux.

Et c'est une belle journée qui est souhaitée à Marianne de Belleroche, à Gigi à Sidonie, ainsi qu'à tous les amis des connaissances, à Odile aussi, à tout RSN, l'animatrice de ce matin. Et c'est de la part d'Irène de Dublin. Merci Irène.

Une belle journée souhaite à Thérèse de Porcelette, à Arlette et la marraine de Porcelette, à Grégoire, son épouse Thérèse, leur fille Céline, à Blandine de Saint-Avold, à Marika, Marcel, Janine, à Gérard et Liliane de la Coulée Verte de Creutzwald, à François de Amsoasberg, à tous les résidents de la Coulée Verte, les amis, les connaissances, toutes les équipes de Radio Saint-Nabor, et tout ceci nous vient d'Agnès de Creutzwald. Merci Agnès.

C'est une belle journée qui est souhaitée à Pascal, à Olivier, à Fabienne de Saint-Avold, aux deux petites choupettes Lise et Charlotte, les amis, les connaissances, plein de gros bisous à la petite Émilie, la maman et la mamie. Également, voilà, bonjour et qu'il reste bien à l'abri, parce qu'apparemment, il fait presque 30 déjà. Hein. Oh là là, ça va chauffer. Voilà, le petit message nous vient de Christine, Christine de Marange-Zambrange. Moi, je crois que je vais rester jusqu'à ce soir 20h. Hein. Là, je suis bien. Dans les studios, il fait bon.

Une très belle journée souhaite à tous les amis, les connaissances, à toutes les équipes de Radio Sanabor, à l'animatrice de ce matin, merci. Et c'est de la part d'Yvette de la Bretagne.

11h30 minutes sur les ondes du 103.2. Il nous reste encore une petite demi-heure à passer ensemble. Et voilà encore un petit message qui nous vient de Franck Altroff, d'Eugène. Voilà Eugène qui souhaite une belle journée à Marie-France de Mulhouse, à Manu, toute la petite famille. Le rendez-vous est pris pour le 4 juillet. Belle journée à tous les amis, les connaissances, à tout RSN, l'animatrice de ce matin, avec de gros bisous. Voilà, c'est donc de la part d'Eugène de Franck Altroff. Merci Eugène, bisous.

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11h58 sur les ondes du 103.2. Voilà, c'est ainsi que s'achève cette émission Mélodie Porte-Bonheur présentée par Chantal. Je vous souhaite un très très bon appétit. Profitez de cette belle journée, pas trop au soleil, hein, plutôt à l'ombre. Et de l'eau, sans modération. Merci pour vos appels, votre gentillesse, pour votre fidélité. On se retrouve la semaine prochaine, mercredi, même heure, même endroit, pour une nouvelle émission de Mélodie Porte-Bonheur. Allez, je vous embrasse, prenez soin de vous, bisous, c'était Chantal.

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Bonjour, vous êtes bien sur les ondes de Radio Sanabour en compagnie de Jacques dans l'émission Salut les copains. Alors, à partir de 15h, vous aurez votre horoscope et à 16h15, ça sera les informations locales et régionales. On sera ensemble jusqu'à 17h. Il n'y aura pas de message ni de chanson à la demande. Allez, on va commencer notre émission avec un orchestre qui date de 1970 et il est de l'Angleterre. Allez,

On va poursuivre avec Elvis Presley. Alors, on va écouter la version de 1969 et la version originale de 1961.

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1: Bonjour à tous, nous fêtons Augustin. Alors, jetons un œil sur les astres.
2: Bélier, vous prenez de la distance face à une situation, face à une personne. Le doute demeure, alors vous préférez rester en observation, ce qui est sage.
1: Taureau, votre intuition ne vous fera pas défaut. N'hésitez pas à la suivre dans vos différents choix de la journée.
2: Les Gémeaux, sachez poser les bonnes questions aux bonnes personnes et comprendre quelles sont leurs véritables motivations.
1: Cancer, tout prend racine, c'est le bon moment pour prendre des initiatives.
2: Les Lions, vous voilà créatifs, les bonnes idées ne manqueront pas. L'une d'entre elles pourrait bien être mise en application.
1: Vierge, vous prenez soin de votre personne et vous aurez entièrement raison de penser un peu à vous.
2: Balance, vous aurez la parole facile, rien ne vous fera peur.
1: Scorpion, vous êtes observateur en ce moment. Vous attendez le meilleur moment pour agir ou dire ce que vous pensez.
2: Sagittaire, la chance sourit à certains d'entre vous, alors n'hésitez pas à la titiller.
1: Capricorne, la tentation vous guette, ne soyez pas dupe, faites plutôt attention à votre situation financière.
2: Vous qui êtes Verseau, sachez que votre expérience sert bien vos projets. Il y a des pièges dans lesquels vous ne tomberez plus et des personnes que vous avez l'intelligence d'éviter.
1: Enfin Poisson, une ouverture professionnelle reste possible. C'est peut-être le bon moment pour saisir les opportunités, non ? Bonne journée à tous. On se retrouve demain pour un nouvel horoscope. Nous fêterons Germain.
3: Et vous êtes toujours sur les ondes de Radio Saint-Nabord en compagnie de Jacques dans l'émission Salut les copains. Allez, on va poursuivre avec Johnny Hallyday.

0: prochain groupe qu'on va écouter nous vient de la Guadeloupe et c'est des chansons des années 60.
1: Maestro, s'il vous plaît, El Bugal.

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0: et on poursuit avec Franck à l'amour.
1: On l'a fait venir pour que Michael récupère les troupeaux.
2: On a fait venir qui?
1: Mais le chasseur de primes.
3: En tout cas, les frères Jackson ne rendront pas les troupeaux.

0: On se retrouve tout de suite après les informations locales et régionales.
1: 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Concert donné par la maîtrise de la cathédrale de Metz sous la direction de Christophe Bergossi avec 40 chanteurs. L'ensemble instrumental La Petite Symphonie sous la direction de Daniel Isoard et 11 instrumentistes au programme autour de Wolfgang Amadeus Mozart. Le placement est libre, 25€ le tarif plein, 13€ les étudiants, chômeurs, 20€ tarif groupe à partir de 10 billets achetés simultanément et membres de l'Institut Gouvy. Billetterie au 03 87 90 53 53. Connexion Tourisme Frémin-Merlebach, 19 rue de Metz à Hambourg ou sur place le jour J à partir de 19h. Navette gratuite mise à disposition à partir de 19h au départ du parking de l'espace Vandel. Difficulté à stationner dans la cité médiévale du Vieux Hambourg.

le Secours Populaire, comité de Saint-Avold, de route de Porcelette, organise une grande braderie publique le samedi 6 juin de 9h du matin à 17h non-stop afin de proposer une vente d'articles divers, aussi bien des vêtements neufs que d'occasion en très bon état, des articles d'équipement de la maison et autres. Les bénéfices de ces ventes sont destinés à se doter des moyens financiers pour des achats alimentaires au profit de plus de 220 familles d'accueil et de satisfaire de plus en plus de demandes de matériel pour lesquels le secours est sollicité. La solidarité est un acte d'engagement de toutes et tous. On compte sur un public nombreux

0: fin aux informations locales et régionales de Radio Sanabor.
1: Et vous êtes toujours sur les ondes de Radio Sanabor en compagnie de Jacques dans l'émission Salut les copains. On poursuit avec Rocky Volcano.

Et c'est ainsi que se termine l'émission. Salut les copains. Je vous remercie, pas pour vos appels, puisque je ne décrochais pas. Alors, à partir de 17h, vous retrouvez Jeannot dans son émission Amicalement Vôtre. Quant à moi, vous me retrouvez mercredi prochain à partir de 14h. Sur ce, je vous dis au revoir, passez une bonne semaine. Salut.

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Bonsoir à tous, chers auditeurs, auditrices ainsi qu'internautes. J'espère que vous allez bien ce mercredi soir, non pas estival, hein, puisqu'on est encore pas en été, mais bien tropical. Il fait bien, bien chaud. Ouais, a priori, ça devrait changer un peu au cours du week-end prochain. On revient à des températures un peu plus normales. C'est pas si mal que ça. Ben, j'espère que vous avez passé une agréable après-midi sur les ondes de RSN avec le programme musical toujours aussi atypique de Jacques, à qui d'ailleurs on va souhaiter un bon retour ainsi qu'une agréable soirée. Alors bienvenue dans l'émission musicale Amicalement Vôtre, présentée par Jeannot, et ceci jusqu'à 20h. Tout d'abord, on va commencer par saluer nos personnes âgées, qu'il faut surtout pas oublier en ce moment, et également les personnes malades, seules, et de même que le personnel médical, qui est bien sollicité en ce moment. Alors, pour oublier un peu tous ces tracas de météo et d'actualité brûlante et nos soucis quotidiens, on va tout simplement passer à notre programme musical, avec une première chanson donc, qui va nous être interprétée par Diane Dufresne, Un souvenir heureux, suivi d'une chanson de Julian Werding, am Tag als Conny Kramer starb.

Et pour vous, Yves de Frémamère-Lebac, pour votre plaisir personnel, on va écouter un poète. C'est le titre de la chanson que va nous interpréter d'ici quelques instants à la barrière. Merci à vous.

Et pour vous, Yvette, qui nous appelait de la Bretagne, ou également Séville, le dôme de chaleur, hein, on va donc entendre Dany Briand qui va les interpréter. Tant qu'il y aura des femmes, j'espère que cette chanson va vous plaire. Merci à vous.

0: Et pour Franck de Besançon, pour votre plaisir personnel, on va écouter Bernard Lavilliers qui va nous interpréter San Salvador. Merci à vous.
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C'est 7h31, on poursuit notre programme musical sur RSN avec Charles Aznavour qui va les interpréter, la Margherita.

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Illegal de Fumbabilo, bien sûr, interprété par les Amigos. Et maintenant, quelques faits marquants qui se sont déroulés un 27 mai. Et on commence par l'année 1918. C'est le déclenchement de l'offensive du chemin des dames, dont la somme bataille sanglante, qui fait des milliers de morts. 1921, c'est la publication du Code de la route en France. 1940, début de l'opération d'évacuation des troupes franco-britanniques encerclées à Dunkerque. En 1942, début de la bataille de Bir Hakeim. Ça s'est déroulé en Afrique du Nord, il me semble en Libye. 1943, première réunion clandestine du Conseil national de la résistance, présidée par Jean Moulin. 1955, premier vol de l'avion Caravelle, construit à l'époque par Sud Aviation. Et enfin, aux amis, par l'année 1968, conclusion des accords sociaux de Grenelle.

Fernando, interprété bien sûr par le groupe mythique qui nous vient de Suède, ABBA. Une agréable soirée souhaitée à Fabienne de Saint-Avold ainsi que à sa sœur Christine, à son frère Pascal. Et pour vous, donc Rosemary de Saint-Bouze, on va écouter Memphis, le groupe Memphis qui va nous interpréter Arrivé Deci et Goodbye. Merci à vous.

le plaisir, également pour notre plaisir. Cette chanson, bien sûr, nous a été interprétée par Herbert Léonard. Une bonne soirée est souhaitée à Sidonie ainsi qu'à Marianne de Belleroche et à la table du samedi. Et tout ceci vient des Irène de Diblin. Et pour vous, donc, on va écouter Santa Maria. Cette chanson va nous être interprétée par Roland Kaiser. Merci à vous.

18h05 sur les ondes de Radio Salabor et vous êtes toujours dans l'émission musicale Amicalement Vôtre présentée par Jeannot jusqu'à 17h, 20h autant pour moi, jusqu'à 20h. Voilà, ben j'espère que vous passez un bon début de soirée sur les ondes de RSN en ma compagnie avec mon programme musical. Alors, je pense qu'il fait encore un peu trop chaud pour sortir, il faut mieux sortir après 19h et se caler tranquillement à l'ombre d'un arbre ou tout simplement dans son fauteuil, dans son salon ou ailleurs, et se mettre sur le 63.2, écouter RSN. Donc nous, on poursuit notre programme musical en chansons et en musique.

Et c'est Fabien de Saint-Avol qui souhaite une bonne soirée donc à Rosemary de Saint-Bouze. Et pour vous donc, on va écouter Frédéric François qui va nous interpréter Le frais soleil. J'espère que cette mélodie va vous plaire. Merci à vous.

18h12. Avant de passer à la prochaine chanson, une petite histoire. Dis-moi, Toto, lui dit la maîtresse, tu es le seul à ne pas avoir rendu ton devoir de mathématiques hier. Et pourquoi? Celui où il fallait calculer l'heure d'arrivée en gare du train. Oui, bien sûr. Alors pour m'aider, j'ai appelé la SNCF. Eux-mêmes ne savaient même pas à quelle heure il allait partir le train. Et ils trouvent toujours réponse à tout, notre ami Toto.

Allez, 18h21 sur les ondes de RSN, on va changer un peu de style de musique avec Chérie Lee Lewis, c'est du rock'n'roll.

18h43 sur les ondes RSN. Avant de passer à la chanson suivante, encore une petite histoire de notre Toto. Et que va-t-il encore nous faire ce soir? Ah ben, on va le savoir tout de suite. En fait, c'est la sœur de Toto qui lui demande « Toto, est-ce que tu crois vraiment qu'il y a quelqu'un qui habite sur la Lune ?»« Mais bien sûr, tu vois pas qu'ils viennent d'allumer la lumière ?»

18h50, puisqu'on était dans la chanson allemande, on va encore y rester avec les amigos qui vont nous interpréter Petit Quat und Rock'n'Roll.

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1: Oui, il est à 19h que le temps passe, donc il nous reste encore une heure à passer ensemble, et on va cheminer tranquillement vers les 20h en musique et en chanson. On mettra tout simplement en place notre programme musical. Mais tout d'abord, je voudrais souhaiter évidemment un bon appétit à ceux qui sont déjà à table ou ceux qui vont passer à table. Et pour les autres qui sont encore en cours de route, comme j'ai dit toujours, roulez prudemment afin que vous arriviez sains et saufs à vos domiciles respectifs. On va donc entamer cette troisième heure avec une dédicace, et c'est Josie de Creuswald qui nous appelle. Et pour vous donc, on va écouter l'unissimo qui va nous interpréter « Danse mon cœur ». J'espère que cette mélodie va vous plaire. Merci à vous.

Et pour vous terminer de Saint-Avol, pour votre plaisir personnel, on va entendre une chanson en italien. Et c'est Andreas Fulderer qui va nous l'interpréter. Canto tu mi cerci. Merci à vous.

Avec un coup d'aile, on va s'envoler dans un pays dont je garde de bons souvenirs. Et c'est Discopoulo, donc un groupe polonais, qui va nous interpréter Buenos Aires.

19h27, dans cette émission Amicalement Vôtre, on ne va pas oublier les nostalgiques de Mike Brand, ce chanteur qui nous a quittés bien trop tôt. Et donc, ce soir, je vous ai choisi une de ses chansons, Rien qu'une larme.

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Je veux croire en nous, interprété par Denis Simon. On va refaire un petit tour en Pologne avec Disco Polo et ils vont nous interpréter O Tobie Johanna.

5e basso. On va donc écouter Lorenta, le groupe Lorenta, qui va les interpréter Tirol à l'Endla.

19h48 minutes, donc il nous reste encore environ une dizaine de minutes à passer ensemble. Et bien sûr, on va les passer en musique et en chansons ensemble jusqu'à la fin de cette émission, évidemment. Et on poursuit le programme musical avec Daniela Alfinito qui va nous interpréter Blick nach vorne.

Voilà, c'est sûr, c'est la dernière chanson donc interprétée par le groupe Memphis, Arrivederci et Goodbye, que se termine l'émission amicalement vôtre pour aujourd'hui. Ben, j'espère que vous avez passé une agréable soirée en ma compagnie sur les ondes de Radio Saint-Labor, que mon programme musical vous a plu. Alors d'ici quelques instants, donc à partir de 20h, ce sera la musique non-stop, et ceci jusqu'à demain matin à 8h, heure à laquelle ce sera le duo Erika et Marianne qui sont ici à cette même place dans leur émission Voyage sans frontières. Moi, je vous remercie encore pour tous les appels et surtout pour votre gentillesse à mon égard ainsi qu'à votre fidélité à notre station. Quant à moi, vous pouvez me retrouver demain après-midi, donc jeudi après-midi à partir de 14h et ceci jusqu'à 17h dans mon émission Mélodie préférée. Alors d'ici là, bien sûr, portez-vous bien et surtout prenez soin de vous. Bonsoir à tous, bonne nuit à tous évidemment. Bye bye, votre Jeannot.

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